Bonjour, bonjour, chers auditeurs. Nous sommes ces antennes de Radio Centrale d'Anvers avec l'émission Sangonini. 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Je crois que tous nos auditeurs qui nous suivent sur les Radio Centrale d'Anvers avec l'émission Sangonini, je vous souhaite bon week-end, bonne année et bonne de bonnes choses quoi. Ah, disons que en fait nous allons essayer un peu de parler de la situation qui se passe en République démocratique du Congo et critiquer quelques situations qui se passent réellement en République démocratique du Congo. 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

0: お雑感が
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1: n'ai bien envie en Zambie.
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0: CF23 est pionnier à discipline. 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
2: Bon, on a eu la déclaration il y a 5 ans et ça, une déclaration qui n'a pas une valeur politique. Omoni, et puis, le clergé n'a pas cette vocation, il y a copé ça un avis pour na matangwe mboka. Et normalement, pour nanga, ce n'est pas vraiment matangwe en objectivité parce que la 5 ans d'abord, c'est par son prélat, ce sont des gens qui sont manipulés. Donc, tout ce qui peut être dit par suite d'une manipulation n'est pas digne de foi.
0: Ok. Comme tu l'as dit, bien que ce n'est pas digne de foi, mais ils ont fait partie, ils essaient un peu de booster l'opposition pour n'avoir marché dans le bango. Et Salamaki, parce que Chole a acquisé seulement. batwa IDPS bana banini sans ko bosa na ki batu ya C64 ba ya ki pe na ba machete na banini. Cela ça crée un peu polémique mon na katikati. Je crois que équilibre ça vraiment bien tio au lobini.
2: Bon, on a ngai eza auto benga en français une fustigation. Parce qu'il n'y a pas que les partisans de l'UDPS qui ont fait partie, qui ont assisté à ces na manifestation wana. Bande ko mususu pe ba ba ni mususu mais pourquoi ne pas parler de par rapport na roloba pa nanini. Donc c'est pour cela que je dis que c'est une politique de deux poids deux mesures. Donc il faut comprendre qu'il y a une manipulation et c'est la population qui doit comprendre ça.
0: Population, je ne sais pas s'il a compris ça, mais je me pose aussi la question que est-ce que ces gens-là, ils se rendent compte que Bazak aussi peut l'abandonner. Parce que la CENCO même, quand Zouaki Bounangana, Baloba qui est le côté, tellement quitté pendant que ça va tourner Nini, tous les massacres qui se passent en République démocratique du Congo, Bazak au Lobate, même Koliana, Bato, Tueur, Bassassio, Bazak au Bobanani. Est-ce que ce comportement, est-ce que les Congolais vont accepter, on a invité ceux qui, l'opinion publique, ils en ont une. N'a pas sur parole.
2: Non, mais pour Angaï, c'est à eux de comprendre. Parce que, au moins, au Kikosalana, Moutouazo Saloma Bete, ou bien Moutouazo Salokola Mongouna Nayo, au Talaki Karanamis. Il faut que comprendre que Maramon Moutouazo Sala, finalité Naye Zanini, Makanis Naye Zanini, et pas Nanga Moko. Donc, au moins, c'est à eux maintenant de passer par cette expérience pour comprendre que la CENCO rend un très mauvais service au peuple congolais.
0: Ok, en fait, tu as la deuxième question à Bissot. Tu as évité que la question qu'on avait posée qui est pingée au Baloba qui n'a que ce qui président a démissionné. Qu'est-ce que Eko Koma Nanini? Et réponse à Epingé, c'est là qui réponse Moko Tatoné. Est-ce que tu crois un homme pareil à Koki Kosime poste Moko dans la République démocratique du Congo? N'évitez ce qu'on a interview Anna, au Pesabiso Bavinao.
2: Oui, na na mona raba jugera moto par rapport il y a un certain nombre de paramètres. Soit maloba naye ou bien ba acte naye. Parce que au moins que la constitution est claire. Si le président de la République doit démissionner, donc c'est l'Assemblée nationale, on a une institution qui peut prendre l'intérim qui ba rekene organiser ba makamu mususu. Donc si Epenge tâtonne par rapport à cette question, donc, Azamoutou, il faut le comprendre par rapport à l'attitude vis-à-vis de la question. Donc, moi, je pense qu'on ne peut que le juger par rapport à Oyazo Lobana, Oyazo Sala.
0: Évidemment, mais quand quelqu'un est un homme politique avéré, Oyazako Lukanino, yo opesi réponse Mbalamo, comme Penge n'arrivait pas à répondre à cette question. C'est là où on se pose la question que est-ce que Azali un homme politique ou bien c'était un aventurier ramassé dans en cours de. Parce que il faut constituer Azako défendre. Constituer Azako a prévu que ce qui est Zabouba présent à Sénat Moutarotoa, à Oussal Intérim, ce qui dans 3 mois, 6 mois, Oussal, à ce qui est élection. Mais elle n'arrive pas à répondre. C'est là où la question que moi-même, je me pose la question que est-ce que Moutouana a le côté, n'a pas la balle ou bien Azali homme politique. N'a pas si on a une réponse.
2: Bon, moi je pense que je suis aussi très discipliné pour la rôle de la Mabé en Moutou, mais moi je pense que par rapport aux faits, Aza Sikoyo, ce n'est pas un comportement qui est digne de foi parce que ce qu'un homme politique dit, ça n'engage pas seulement son parti, mais ça engage aussi sa carrière aux aumônes. Parce que il se prépare un jour à être leader et s'il est leader, il aura à gérer les gens. Et il doit avoir des capacités qui requises pour akogakota mbusarabatoana. Donc tu vois que les gens doivent comprendre que nazo landanani muto nazo landa azanani. Donc moi je pense que je peux répondre par là.
0: Ok, bon, tu passes la question à Bisso Sousouza très important. Barré à guerre Kagame a pesaki ba condition na ye na Genève, à l'obi va pesaye, mina Bounagana, ekomana gérance na ye, bazwa ba Congolais, ba kote sabango na nini, ba armi na bango na infiltrant, ba kote sabango, ba sala, soki fusion, soki loro nini, ba bengaka, et puis tous ces conditions, il y a soki 4 conditions. Et je crois que cette façon de voir les choses, au M23, pe azali kote le melalobi ki ba Congolais, le loyo, ba boyi, le président azali ko répondre na bani na bangote. Cette proposition question en man ouana ya ba question en nous ouana. Est-ce que vous trouvez que ça normal ou bien tout ça là en opoti tout quoi on en a qui mène la République démocratique du Congo. N'appelez pas parole.
2: Moi je pense que nous devons être logiques un peu dans ce que nous devons dire. À la base, la RDC c'est un État souverain et qui joue aussi des mêmes bénéfices que naba État nyonso. Il y a monde entier. Donc, le Conseil national de sécurité avait reconnu officiellement le Rwanda comme un agresseur. Alors, je ne vois pas maintenant quand un pays, parce que dans les chartes des relations internationales, un pays n'a pas le droit d'agresser un autre pays. Mais moi, je trouve mal encore qu'un agresseur donne des conditions pour le Rwanda. N'a pas à se retirer, il faut boire. Ils ont voilà mon taco de nanda kunayo. Bon. On peut prendre ça comme ça.
0: Est-ce que vous trouvez le comportement normal? C'est ça le grand problème que la République démocratique du Congo. Alors,
2: non, ce sont même des choses qu'il faut rejeter. Il ne faut même pas dire qu'on ne trouve pas ça normal, mais le peuple doit se soulever, le peuple, il faut atteler la mort.
0: Alors, Toloba, situation Oyoba Lobby qui est président, il a qualifié l'ex-président d'un chien. Alors, yo Olobi nini na situation ana et zo sikisanga mwami.
2: Bon, comme on dit en français que le langage est la source de beaucoup de malentendus. Il faut maintenant essayer de classer cette déclaration par rapport à son contexte. Et l'Obama qui, pour, c'était une déclaration satirique, c'était un sarcasme. Il faut maintenant savoir dans quel style cette déclaration a été faite. Donc, c'est par rapport à ça.
0: Alors, beaucoup de Congolais, bon, la plupart, ils disent, ils acceptent que c'est tout ça qui n'a liboso n'a biso yala qui un chien ou yala qui au subir banani ya Kagame et toutes ces situations là. Alors, les Congolais eux-mêmes, est-ce que Bazana analyse Yosali parce que analyse des apiremas scientifiques au Zobonaki, aux Ana Akimoroubou, mais les Congolais, est-ce qu'ils peuvent penser de la même façon? C'est ça la question que je me pose.
2: Oui, mais ils ont intérêt parce que ça va de leur avenir et ça va aussi de leur, comme j'ai dit tout à l'heure, de leur avenir parce que pourquoi Toroki Kozalape bateau, t'es que Tomo Nakamusika dans 10 ans, dans 20 ans, faire des projections à long terme? Et si nous devons nous conscientiser et faire des projections à long terme, ça veut dire qu'il faut tous à la batoumo oboyer. Oh, mais tout n'a dû se salak. Parce qu'on ne va pas commencer à faire des projections si on est dans la distraction ou si on a des lacunes pour pouvoir faire des analyses. Donc, c'est ça.
0: Ok, tout le monde a qui est sorti à disciple et à Katoum, Mimo, qu'on a émission à l'objet que si on change la constitution, tous les lignes rouges, bah, au Katambalamoko, côté à qui vous, bah, déclarant, république, Moussou, Soussouki, république, Yanini. Et puis, dans toute l'ère, Batounion Soubaza, qu'on parlait, je crois que tout le monde parle de fédéralisme. Tout le monde, même Awananini, opposé à parler de fédéralisme, na kati ya République démocratique du Congo. Et tout ça, ils ont langage, eux autres, pas un langage. Qu'est-ce que tu en dis? Et puis, c'est un peu de ça, l'analyse de l'Ikolo.
2: Oui, ils peuvent dire ça, mais pour nous, on va couper ce qui n'est pas la constitution a été modifiée, mais ce n'est pas à un parti politique de faire cette déclaration. Nous avons un parlement. Et même si ça devait être le cas, on va passer par un mémorandum. Donc, ce n'est pas des acteurs politiques pour passer la déclaration. Et le problème aussi que le fédéralisme fait partie des systèmes politiques parce qu'il y a beaucoup, il y a de ces pays qui ont le fédéralisme, le confédéralisme. Mais nous, notre constitution n'a pas prévu ce système politique. Donc, ça veut dire que la constitution a dit que nous sommes une république centralisée, mais on n'est pas fédéral ni confédéral.
0: Ok, mais quand on va changer cette constitution, est-ce que au Kobakoya, un excès fédéralisme na kati eko bon Yoaneza Avinayo, hein, je ne sais pas ce qui est au Gosepelate, parce que tu dis que la Constitution ne prévoit pas que tout le fédéralisme, tout le Nino soit dans la catégorie, tout ça, République Moko Inipe, tout ça, quoi. Alors, Yosiko, on a Nengi, aux Ali, comme on a ce bâtier fédéralisme, et que s'il y a un peu trouble dans la République démocratique du Congo, parce que je suis certain, si vraiment que la Constitution, il faut bah, changer, on va modifier. En Yo, Olubini.
2: Bon, moi personnellement, si je dois répondre à titre personnel, je ne suis pas un partisan du fédéralisme. Ça veut dire que, chaque province sera autonome et on aura un gouvernement central dans la capitale. Mais avec ça, ce système, ça a développé beaucoup de pays. On a par exemple le Nigeria qui fonctionne comme ça. Mais tout dépend des réalités. Il y a un peuple en Abusso. Est-ce qu'on est ce peuple-là qui est prédisposé à être dirigé sous le fédéralisme, point d'interrogation. Donc, pour moi, pour ma part, non.
0: Ok, na landi au moins mingi, mais moi, je crois que j'ai pensé un peu sur ça parce que j'ai essayé un peu de faire région sur le Congo, territoire sur le Congo. Le Congo est tellement riche, ce qui est autonomie, moko, chaque province a exploité ba minerai naie richesse naie ba ki naie a développé. Je crois que on peut se lancer aussi dans système wana, mais il y a une condition oyo lobi et ça très important au lobi que peuple wana est kaza prêt pour na fédéralisme. C'est ça le grand problème, parce que il y a beaucoup de infiltrés na kati ya mboka na biso quand on parle de Martin Fayulu, on parle tout ça, parce que j'ai même de quoi que Martin Fayulu n'est pas vraiment témoignage Janel Azali cousin yanani ya Pepe Kale. Quand on parle Pepe Kale, à la qui congolais de côté maman, de côté papa, à la qui sénégalais. Donc, c'est ça quoi qui crée un peu des problèmes. Je ne sais pas ce qui est dans les bien yo lobini.
2: Bon, le problème des infiltrés, ça c'est un problème qu'on a connu depuis la nuit des temps. Mais qu'on détermine généalogie à Moutou ou bien Esika Moutaouti, ça c'est un travail scientifique. Omoni, je sais que tous les gens qui ont des nationalités douteuses, on a aussi beaucoup de gens qui ont des nationalités na bango et qui ont vraiment été battus. C'est aussi lié à l'administration coloniale de l'époque. Il y avait des gens qui étaient enregistrés, des gens qui n'étaient pas enregistrés. Mais ce qui n'est titoé au monde, c'est que Moutoumoko aza d'origine douteuse. Là aussi, on doit aussi essayer de voir, parce que c'est toujours les gens qui sont un peu mercenaires. Ils sont un peu à la merci à Batoyo Bazo diriger Bango. Et on a compris que ceux qu'on veut te diriger pour des sales besoins, on prend toujours des gens Oyo qui ont des origines douteuses. Regarde comme Hitler, par exemple. Oui, allô, oui, na Silici.
0: Ah, Silici. Bon, en fait, na Lingi, na Tikayo, na Pesayo, na Space. 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
2: 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À part ça, on n'a pas encore autre chose.
0: Alors, bon, tu peux si on bote, tu n'as pas de souci, si y a encore un mot à dire, tu peux le dire, quoi. Bon.
2: Non, ok, voilà.
0: Ok, merci, Mingi, na situation Oyo, au Tikelebiso. Alors on va parler d'autres choses na République démocratique du Congo. 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Je crois que il faut na luka fichier Oyo ezali na nini na réponse ya Makambu Oyo tozali koloba Oyo Kagame a sali tout pote abimisa situation na ye Oyo alo. Ils en pourra pas si donc pendant qu'on doit afficher en gros donc il faut relouka malembe ndengi pour relouka bon on va voir ce que ça va se passer tout à l'afficher en gros cette fois-ci je crois que ça sera exactement en gros nabandi en guana
3: amuna makam Kagame a passé bon Kagame a eu message il y a américain. Les Américains viennent de donner un message trop fort à Paul Kagame. C'est quoi le message? Tango Mobutu Azwa Yango, Tango Kabila Laurent Azwa Yango, Amuna Makam. Kagame a un message, il doit quitter le pouvoir, trop c'est trop. Kagame doit quitter le pouvoir. Message, voilà les Américains, Basala Rangoma s'est quitté. Ce qui va se passer, Yango, monsieur, tu dois quitter le pouvoir. Ça c'est un. De deux, Kagame a mis en place encore une campagne. La grande cuve, ce qui vous l'indique, vous devez accepter qui vous est comme un pays dans la République de Kiev. Je viens. Batata, ma maman, une grande réunion s'est tenue au niveau du département d'État, au niveau des États-Unis. Basololi Makamba RDC. Construire Makamba RDC à tout moment, ils ont tout yaming. Batata, vous avez besoin de la sécurité. Vandi Basololi Makamba RDC. Et tant que Makamba RDC, Basololi à un niveau, voilà. Et ça pourra avantage n'abisson. Vous allez comprendre. Bando Kinyonso, ou bien messina Kokanisake, Congo et Zambouka Yakosaranayango, Basili Maele. Manganini, je vais t'expliquer. Bakamuzo Bima est belé dans cette émission. Président Tshisekedi, Alongi Bitumba. 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Oui, Balongi Yango. 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Oui, Babebani Yamakasi. 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Je préfère commencer par là. Et tant que nous avons Congolais, nous avons dit que nous avons dit que nous avons dit que nous avons dit que nous avons dit que nous avons dit que nous avons dit que nous avons dit que nous avons dit que nous avons dit que nous avons dit que nous avons dit que nous avons dit que nous avons dit que et qu'on a toujours la récompense et Yamaka c'est pour Nabino. Bandeko Nabino au bazar ma belle au il va foutre le kabak ndeliboso. Parce que vous avez fait un choix pour trouver le choix de la raison et choix noble. Ba Congolais, na Canada et na États-Unis. Ba Sangani. Ba poussali vers ba Rwandais na ba Rwandaise ba Nyamulenge au bazar la katia kosa la manifestation contre le président Tshisekedi contre la RDC. Ba tuni bango mutuna obé moko. Bozo sa la marche, oui. Bon, Kagame. Azo boma na Congo, to azo boma te. Moutunaka mokwan. Bozo sa la marche, oui. Bon, Kagame. Azo boma na Congo, to azo boma te. Moutuna moko oyo, et moutuna mokuse oyo, pour bien dire une question directe, courte, précise. Bon, Kagame. Azo boma na Congo, to te. Celui qui a tout le monde à la mangue, n'a pas le Paul Kagame Azoboma na Congo. Iyo Azoboma na Congo. Sikaboui, vous avez la manifestation d'Engenini. Vous avez la Tshisekedi, Atika Koboma Ngenini pour Kagame ne mouto Azoboma na Congo. 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
0: Voilà ce que moi je dis que. Ba peuple rwandais na ebite soki baza manipulé ou bien baza bananou. Le monsieur Kagame aza ko massacré bango kuna on parle même pas la démocratie. Soko sali erreur, il faut kufa. 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Quand tu parles quelque chose contre la République là-bas, tu vas pas vivre longtemps. Et ben c'est Kagame même a télémisaki ba ministre na ye gouvernement na ye na kata sal parce que mo azako somle ba ya zolo ba vali na kiti bango so ba telema. 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Or que c'est Kagame qui tue. Il faut pas ça la marche pona ba se libérer na Kagame ba mo ça la marche ba se libérer na Félix. 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
3: montage na ba degrés différents. La première stratégie mise en place par Robert et les autres, Malobi, on mobilise d'abord les Banyamulenge, on leur donne l'argent, et après, on fait la manifestation. Après la manifestation, on a coupé un message. Et le message, c'est que Tshisekedi tue à l'est du pays, Tshisekedi tue à l'est du pays. Message, on a tant que deuxième message, il y a un peu nous devons créer notre république, on a la république de Kiev. 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
0: 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récupérer bon moi je crois cette fois-ci ça sera les bons parce que toyoki ke bazana sona ni na kolobati toki pe président lobike ako ba ko pousser bango vers la sortie alors d'un côté nini mususu vérité sur José Makila. 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
4: 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Président de la République. 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
0: Ce qui n'attira attention, les Rwanda, José Makila, Azalaki, contre Kabila, l'air Azaki, on a posté, l'air Adjoa qui nous noté, l'air Paibaki, 500 millions, au Yubabaki, te qui y a un djil, parce qu'il a disparu dans Mogwana, dans Negae Kobima. 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Lelo, José Makila a rejoindre Kaya Kabila. 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
4: 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Ça n'a pas été fait, mais jamais qu'on viole la constitution. Le problème est que Kagame a dirigé et Rwanda et Congo. C'est ça la vérité. Donc, il n'y a pas de droit à vendre, il n'y a pas de droit à vendre dans Rwanda. Pour Kagame a dirigé Rwanda et Congo. La preuve, tout le monde a une déclaration de James Kabarebe. James a dit que mes colonies se battent dans ma délégation. Bossa les habitants du Cambodge, bossa les habitants du Cambodge, bossa les habitants du Cambodge. Donc, nous sommes où t'as kaka na Rwanda. Et bien, il y a pas trois autres joueurs. Ceux qui nous ont gradé, il faut que Rwanda appelle sa corps. Ceux qui nous ont poste ministériel, il faut Rwanda appelle sa corps. C'est le Rwanda qui dirige le Congo. Grave, t'as laissé la complicité, Zani. 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
5: 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Monseigneur, par rapport à l'action qui a opposé à la dernièrement, au Tangi, a dit progrès. Mais tout le monde a dit que côté y a opposant, le ministre n'a pas été tout le monde a parti politique, Obama, ba policier, ma banque, et puis qui n'a pas machette. 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Réaction, il y a 5 ans par rapport à cela. Merci.
6: 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Est-ce que Zala qui résistance par rapport à l'attaque m'a évité? Le coco Zalozan a raison. Il est vrai que moniteur, à quoi que moi, Namagamounio, c'était Bazala qui, je crois, Bazala qui 15. Donc, bah, quoi que moi, Namagamounio, c'était observer, moniteur, à quoi que moi, n'a pas ma B.
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6: Bonne foi. Donc, il y a tout ça dedans. Mais la vérité est que violence et salemaki, ceux qui. Parce que ceux qui ont la coûte marche, n'a qu'à rien comprendre. Mais c'est une. Alors, non, on ne peut pas permettre, parce que c'est une cause à lui pour na, en même temps, réponse pour la question il y a le 8 juillet. Je crois que on est dans le respect de la Constitution. Constitution n'a pas besoin de couper sans zéla, bah tu vas faire la marche, mais bah comme ça là on a le lingue oyo constitution mobeko le conseil et sengami. 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
0: Voilà situation ya ngwana ezalaki na nino mais na bandi to koleka na terme
7: mosusu. C'est une métaphore. Quand il parle français, même certains intellectuels se perdent d'abord avant de comprendre après coup qu'il s'agissait simplement d'une figure de style. Pourquoi perdons-nous parfois le sens de ce que nous avons appris ? Parce que certains débats politiques sont orientés par l'émotion, la manipulation et l'agitation inutile. Une métaphore ne se comprend pas au sens littéral, mais dans son contexte. Dans ce cas précis, le mot « chien » peut renvoyer à quelqu'un de loyal qui obéit aux ordres de son maître ou encore à une personne utilisée comme marionnette. Prenons d'autres exemples. Qui sont les léopards ? Qui est le lion de la tribu de Juda ? Qui sont les lions indomptables ? Personne ne prend ces expressions au sens littéral. Ce sont des images, des symboles, des métaphores. Alors, avant de condamner ou de s'indigner, cherchons d'abord à comprendre le fond du message, au lieu de nous arrêter à un seul mot.
0: Je crois que un fichier où il y a un bateau qui va finir qui est présent Kabila Chien. Alors il faut analyser la situation. Nanini, faut que la rareté qui parce que le lobby m'boit. M'boit pas cause à l'obéissant, m'boit pas cause à la. Parce que m'boit pas cause à la garde fou. Il y a le rumeur qui m'outoisate au tiki m'boit de m'boit qu'on défendre. Voilà la situation. On a les années de style, les métaphores. Il y a style, il y a président de la République à l'obaki. Bon. 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
8: 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Abonnez-vous, partagez, tala plus rouge sur les amis. Mais tellement la pression monte. Rouba ya comme je vous avais dit le jour de récupérer Rouba ya guerre ici li. Je vais récupérer Minembwe, guerre ici. Des choses wana. 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Donc, pour basili sa guerre. Tous on a bu sur Goma, tous on a bu sur Bukavu, mais mini Arubaya, pas question. Il doit question négociation, ils a kunati. Soit tu kufa, soit tu bika, pour na Paul Kagame. Parce que baza na minerai te chez Bango, faut pas vivre na minerai Arubaya. Baza kuna pays, n'est pas le pays le plus pauvre du monde. Ils ont des Rwanda. Pour nous mabélé à Rulo, ils allaient mabé. 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Deuxième chose, alobi na gouvernement congolais doit cesser de construire des raffineries d'or na Congo. 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
0: 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Ce qui reste maintenant à Kagame, ndengi ba américain ba lobi na ye ki il va quitter le pouvoir à obéir dans ba situation na yoana. Donc je crois que Kagame aza mutumuku aza tutu na niveau moi au sakanate. Je vais vous donner l'exemple ya France. A telemela ba français awawa pour na makambu ya génocide. 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

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Nous sommes parents par conséquence. Quelle belle noce, quel beau dîner, quelle belle bosse nous avons donné. Enfin, après que ceci, mes amis, nous sommes allés dans la ville de Saint-Martinville. Savez-vous, c'est une très grande ville. Ils sont tous mis à chanter. Hier à la noce à Joséphine, Joséphine est notre cousine. Nous sommes parents par conséquence. Quelle belle noce, quel beau dîner, quelle belle bosse nous avons donné. Enfin, après que ceci, mes amis, j'ai été invité d'aller au repas. Mais avant le repas, ils m'ont demandé si je voulais un appétisant. J'ai dit certainement, je veux un appétisant. Ils m'ont vidé quelque chose de rouge dans un verre. Après la troisième gorgée, je voyais toutes couleurs, bleu, vert et rouge. Enfin, mon pied gauche allait à la droite et le cylindre à la droite allait à la gauche. C'était une belle marche que j'avais, je vous assure. Finalement, nous sommes rendus au repas. Au repas, qu'est-ce qu'il y avait? Il y avait des petits cochons farcis qui flottaient dans la graisse, qui grichaient là-dedans comme s'ils étaient contents de nous voir autour d'eux. Il y avait d'un mangeaille pour 25, nous étions 50. Savez-vous que nous avons bien vite barificoté tout ce qu'il y avait là? 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Et va, fallait voir la grande Joséphine avec sa grande robe. À chaque pas qu'il faisait, balayait le plancher propre. Et son pauvre petit mari qui l'arrivait à peu près à la ceinture, la moitié du temps, ses pieds ne touchaient pas le plancher. Enfin, les musiciens ont commencé à tordre les oreilles de leurs instruments, ce qu'ils appellent des bétails autour là, et puis il fallait voir ça commencer. Plus qu'ils essayaient à s'accorder, plus ils étaient en désaccord. Enfin, la danse a pris place, il fallait voir le pauvre petit malheureux là, qu'il arrivait à la ceinture encore, et la moitié du temps, ses pieds touchaient pas le plancher. 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Du ruban, la moitié du temps, je ne la comprenais pas. Je l'ai mesuré, dit béquant ce qu'ils appellent embrasser. Ce moment, vient à moi et dit, mon petit insolent, tu es venu ici pour bécotailler les filles, tu me retournes chez toi. Moi qui avais deux doigts d'épaisseur de rouge sur la figure qui m'a tortillé comme un verre dans la sunshine, savez-vous que j'avais belle mine, mais je me suis à chanter encore. 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